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2: Il est 7h, vous êtes sur ECN partout en Alsace avec Bruno Mars juste après la météo. Bon réveil. 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L'essentiel de l'actualité avec Émilie Bailey. Bonjour.
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3: Bonjour à tous. La France suffoque. Un épisode caniculaire qui s'annonce d'ores et déjà intense et durable. Météo France a étendu aujourd'hui sa vigilance orange canicule à une soixantaine de départements du sud-ouest au nord-est. Les maximales devraient atteindre les 38 degrés sur une large partie du territoire. Demain, le mercure va encore grimper avec des pointes à 40 degrés. Résultat, les autorités s'organisent pour faire face à cette vague de chaleur. Près de 800 établissements scolaires seront concernés dès lundi par des aménagements d'horaires ou des fermetures temporaires. Des décisions prises localement par les maires et les préfets. Les oraux du baccalauréat de 4000 candidats ont été décalés de quelques jours. Des pics de 40 degrés sont annoncés demain en pleine fête de la musique. Les festivités ne sont pas remises en cause mais étudiées au cas par cas. Un dispositif de maintien de l'ordre extrêmement important sera déployé. Le risque de noyade inquiète, notamment à Paris où 18 bateaux seront mobilisés. Également en ligne de mire, la consommation d'alcool. Un avion de tourisme s'est écrasé hier après-midi dans un champ sur la commune de La Baule, faisant 2 morts. À l'arrivée des secours, l'aéronef était en feu. Des flammes qui se propageaient à la végétation. Les circonstances du crash n'ont pas été précisées. L'appareil, à partie de Rennes, devait participer ce week-end à un rassemblement. Un homme de 60 ans, soupçonné d'avoir tué sa compagne à Gaillon, sur Montsien, dans les Yvelines, a été interpellé et placé en garde à vue. Il aurait lui-même alerté hier matin les forces de l'ordre après avoir tenté de mettre fin à ses jours. D'après les derniers chiffres officiels, le nombre de féminicides conjugaux a augmenté de 11% en France entre 2023 et 2024, avec 107 femmes tuées par leur conjoint ou ex-conjoint. La proposition de carte des sites des Jeux d'hiver Alpes 2030 a été validée hier par le comité d'organisation des Jeux Olympiques et Paralympiques. Celle-ci sera ensuite soumise lundi à l'approbation du comité international olympique avant un vote à l'Assemblée générale du COJOP le 29 juin. Parmi les lieux très disputés, le COJOP a tranché en faveur de Val d'Isère, refusant la candidature de Méribel.
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2: Bonjour à tous. Aujourd'hui, la canicule reprend ses droits sur l'ensemble du Haut-Rhin et du Bas-Rhin. On n'oublie pas de bien s'hydrater. On se protège, les amis. Ce matin, le ciel s'éveille clair sur l'ensemble du département. Le soleil brille dès le lever du jour, sans le moindre nuage à l'horizon. Cet après-midi, le soleil régnera sans partage. Attention toutefois au risque d'averse, au risque d'orage du côté de Colmar ou bien encore de Ribeauvillers. Et ce soir, le ciel restera limpide. Pour les températures, ce matin, entre 30 et 32 degrés à Mulhouse et Ribeauvillers. Cet après-midi, entre 32 et 35 degrés à Cernay, Tannes, Saint-Louis, Huningue, Colmar et Kingersheim. Bon réveil à tous sur ECN et belle journée.
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0: RTN avec l'exceptionnel, la grande classe quand même, hein, Bruno Mars. Risk It All, Bruno Mars actuellement en concert du côté du Stade de France à Paris. Il sera en concert jusqu'à demain soir et en plus de ça, on vous a même offert vos invitations ici même sur ECN. Comment ça va aujourd'hui? Bon réveil, bienvenue. Moi c'est l'INSEE, je vous accompagne jusqu'à 10h, toujours avec le sourire et toujours avec The Best Music. Sans oublier, pas mal de cadeaux à vous offrir en ce week-end un petit peu spécial. Week-end de fête de la musique. Franchement, ça va être génial. On a des invitations pour aller au cinéma. On a aussi des invitations pour la fête de la musique, pour Sigoland ou bien encore pour la soirée de ce soir, Summer Night, ou bien pour Happy Day. Je vous donne tous les détails juste après. Maluma et l'exceptionnelle Rihanna Diamonds sur ECN. Bienvenue. Bon réveil.
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0: Mais qu'est-ce qu'il est sexy, qu'est-ce qu'il est talentueux, Maluma, tous les Creel Do sur ECN, ce genre de tube que vous retrouvez tous les dimanches dans Tropicana entre midi et 14h. On s'envole sur les plus belles plages de la Caraïbe avec le meilleur de la musique latino, histoire de prendre un petit peu la température sur place, température qui est quand même similaire à notre température actuellement, puisque c'est vrai que nous avons des températures assez caniculaires. On n'oublie pas de bien s'hydrater sur ECN avec la météo qui se prépare d'ici quelques instants. Il y aura aussi l'horoscope, il y aura Mondial Football juste après The Weeknd Open Heart.
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0: et Daft Punk. One More Time sur ECN, Fifth Harmony, Kid Ink, Worth It, juste après la météo partout en Alsace.
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0: Bonjour à tous. Aujourd'hui, la fournaise s'installe sur l'ensemble du département. Ce matin, le ciel est parfaitement clair. Le soleil s'impose dès l'aube dans une ambiance déjà bien chaude. Cet après-midi, le beau temps régnera sans partage et ce soir, la chaleur persistera dans une atmosphère tout de même assez lourde. Côté température, 30 et 32 degrés, les amis, ce matin à Sossheim, Wittenheim, Kingersheim, Sainte-Marie-aux-Mines et cet après-midi entre 32 voire 35 degrés à Mulhouse, Colmar, Ribeauvillé. Ethan, belle journée à tous sur ECN.
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0: Elle s'appelle Lynn. Elle est bourrée de talent. Et on la retrouve ce matin sur OCN. C'est parfait pour se réveiller. Je pense à vous. Avenir Solidified, What's Your Name, grosse nouveauté OCN. Juste après l'horoscope présenté par Manon. Bonjour.
1: Bonjour à tous. L'horoscope de ce samedi 20 juin, on commence avec les béliers. Repos, calme et détente en famille sont au programme. Les taureaux, c'est un bon moment pour se reposer à la maison. Les gémeaux, si vous êtes amoureux, c'est une journée parfaite pour faire votre déclaration. Les cancers, le moment est venu de décrocher votre téléphone et de lancer des invitations. Les lions, votre vie sentimentale ne vous convient guère, mais vous devez vous montrer patient et continuer d'y croire. Les vierges, vous aurez l'occasion de changer d'air. Balance, sachez vous poser pour profiter des plaisirs simples de la vie. Les scorpions, si vous aspirez à réaliser un projet, commencez par calculer soigneusement le coût de l'opération. Les sagittaires, votre morale est au beau fixe, mais la fatigue se fait sentir. Les capricornes, plus détendus et disponibles que d'habitude, vous vous montrez attentifs et conciliants. Les verseaux, vos échanges amoureux sont empreints de sensualité. Les poissons, journée très agréable pour séduire à nouveau votre moitié, partager la joie de s'aimer et d'être à deux.
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0: c'est tout nouveau et c'est déjà chez nous, Solidified, What's Your Name. À venir DJ Youssef, la Team Paya en cette superbe matinée. Excellent week-end à tous, juste après la chronique mondiale football. Alors oui, actuellement, c'est la Coupe du Monde aux États-Unis, Coupe du Monde 2026. Une Coupe du Monde un petit peu particulière. C'est vrai qu'avec le décalage horaire, on ne peut pas regarder tous les matchs. En tout cas, dernier match de la France. Oh là là là là, c'était un match terrible. France-Sénégal, victoire de la France 3-1. Et tout est résumé dans Mondial Football sur ECN, c'est tout de suite.
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4: Hey, bonjour à toutes et à tous. On débute avec la victoire du Brésil cette nuit lors de la deuxième journée de la phase de poule dans le groupe C. Les hommes de Carlo Ancelotti se sont imposés 3-0 face à Haïti grâce à un doublé de Matheus Cunha et une réalisation de Vinicius Junior. Le score a été réglé à la mi-temps. Mais les Brésiliens ont perdu Rafinha sur blessure durant cette rencontre. Une blessure musculaire, semble-t-il, pour l'attaquant du Barça, déjà contrarié par des pépins physiques aux ischio-jambiers et à la cuisse cette saison. On ne sait pas encore la nature ni la gravité de celle-ci, mais Rafinha est sorti avant la pause pour le préserver. Et dans l'autre match du groupe, le Maroc, qui avait accroché le Brésil lors de la première journée, s'est imposé cette fois-ci face à l'Écosse. Succès 1-0 hier soir grâce à Ismaël Saïbari, déjà buteur face à la Sélection. Lors de la première journée, les Marocains ont désormais de grandes chances de se qualifier pour les 16e de finale, puisqu'ils rencontreront Haïti, déjà éliminé lors de la dernière journée, jeudi prochain. Et hier soir également, les États-Unis ont validé leur billet pour les 16e de finale en s'imposant 2-0 contre l'Australie. Burgess avait ouvert la marque en marquant contre son camp dès la 11e minute. Puis le défenseur américain Alex Freeman a inscrit le second but des États-Unis à la 43e minute de jeu. Les Australiens sont encore dans la partie grâce à leur victoire lors de la première journée face à la Turquie, mais devra absolument battre le Paraguay lors de la dernière journée pour espérer se qualifier en 16e de finale. Et puis ce samedi, 3 matchs sont au programme. Ça débutera dès 22h par Allemagne Côte d'Ivoire. Les deux équipes ont remporté leur première rencontre. À 2h du matin, l'Équateur affrontera le Curaçao avec malheureusement malheur aux vaincus. Et enfin, à 6h du matin la nuit prochaine, la Tunisie du nouveau sélectionneur Hervé Renard affrontera le Japon. Voilà, c'est la fin de ce flash. Très belle journée à la Coupe du Monde 2026.
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2: Il est 8h, vous êtes sur ECN, partout en Alsace, avec les Maroon 5, Héroïne, juste après la météo. Et l'essentiel de l'actualité, présenté par Émilie Bailey. Bonjour.
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3: Bonjour à tous, il va encore faire très chaud ce week-end. Météo France a étendu aujourd'hui sa vigilance orange canicule à une soixantaine de départements du sud-ouest au nord-est. Un épisode de chaleur qui s'annonce d'ores et déjà intense et durable. Les maximales devraient atteindre les 38 degrés sur une large partie du territoire. Des orages localement forts sont également annoncés sur la moitié nord du pays. Demain, les températures vont encore monter d'un cran avec des pointes à 40 degrés. C'est un scénario de plus en plus macabre qui se dévoile au fil des jours. Les analyses médico-légales du corps de Liana, 11 ans, disparu le 29 mai à Florence dans le Gers et retrouvé dans le silo d'une usine agricole, ont confirmé que la collégienne avait été violée, entravée et bâillonnée avec du ruban adhésif. L'ADN du principal suspect, Jérôme Barella, a également été retrouvé sur elle. Il devrait être de nouveau interrogé suite à la découverte de ces nouveaux éléments. Les causes exactes du décès ne sont pas encore connues. À partir de la rentrée 2027, les élèves de seconde auront une heure de cours par semaine dédiée à l'IA, une annonce faite hier par le Premier ministre Sébastien Le Cornu. Cette heure hebdomadaire sera intégrée au cours de sciences numériques et technologies. Elle doit permettre de donner les clés aux élèves pour la comprendre et donc la maîtriser. Le concert de LFI prévu demain en place de la République à Paris à l'occasion de la fête de la musique aura bien lieu. Interdit par la préfecture, la justice administrative a estimé hier que les risques de troubles à l'ordre public invoqués n'étaient pas suffisamment établis. Deux trains sont entrés en collision hier en fin d'après-midi près de Bedford, au nord de Londres. Le bilan, toujours provisoire, est lourd. Au moins un mort et des dizaines de blessés, dont 11 dans un état grave. Une enquête est en cours afin d'établir les circonstances de ce dramatique accident. Coup d'œil à la Coupe du Monde de football. Hier soir, les États-Unis se sont qualifiés pour les 16e de finale grâce à leur victoire 2-0 face à l'Australie. Cette nuit, le Maroc s'est imposé 1-0 contre l'Écosse. Le Brésil a largement dominé Haïti 3-0. Ce matin, la Turquie, battue 1-0, a été éliminée par le Paraguay. Ce soir, les Pays-Bas affrontent la Suède. Coup d'envoi de la rencontre prévu à 19h.
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2: Bonjour à tous. Aujourd'hui, la canicule reprend ses droits sur l'ensemble du Haut-Rhin et du Bas-Rhin. On n'oublie pas de bien s'hydrater. On se protège, les amis. Ce matin, le ciel s'éveille clair sur l'ensemble du département. Le soleil brille dès le lever du jour, sans le moindre nuage à l'horizon. Cet après-midi, le soleil régnera sans partage. Attention toutefois au risque d'averse, au risque d'orage du côté de Colmar ou bien encore de Ribeauvillet. Et ce soir, le ciel restera limpide. Pour les températures, ce matin, entre 30 et 32 degrés à Mulhouse et Ribeauvillet. Cet après-midi, entre 32 et 35 degrés à Cernay, Tann, Saint-Louis, Huningue, Colmar et Kingersheim. Bon réveil à tous sur ECN et belle journée.
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0: C'est parfait pour ouvrir les yeux ce matin, les Maroon 5. Héroïne sur ECN, ce soir les amis, la Summer Night, ça se passe au Casino Barrière de Blotzheim. C'est vraiment la soirée à ne surtout pas louper, la soirée officielle pour le lancement de l'été dans une ambiance tropicale avec deux DJ extraordinaires, DJ Kouz, DJ Sherix, qui franchement vont mettre le feu aux platines avec un mix R&B, hip-hop, latino, afrobeat. 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Super Funk, Lucky Star, juste après Ed Sheeran, Saphir sur ECN.
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0: Bon réveil à tous avec ce titre collector, Lucky Star sur ECN. On continue de vous gâter, on continue de vous offrir le meilleur avec actuellement Toy Story 5, les amis, au cinéma. Le film est sorti déjà depuis mercredi. Franchement, j'ai tellement hâte de le voir. Vous allez pouvoir retrouver Woody, Buzz l'éclair, Jessie et leurs amis qui reviennent avec une toute nouvelle aventure pleine d'humour, d'émotion et surtout de nostalgie. 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À venir, la météo, l'horoscope, il y aura aussi Mondial Football, juste après Neige, Maudit sur ECN.
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0: Back. Need You the Most en ce superbe samedi matin. Tonetis Fly juste après. La météo partout en Alsace.
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0: Bonjour à tous. Aujourd'hui, la fournaise s'installe sur l'ensemble du département. Ce matin, le ciel est parfaitement clair. Le soleil s'impose dès l'aube dans une ambiance déjà bien chaude cet après-midi. Le beau temps régnera sans partage et ce soir, la chaleur persistera dans une atmosphère tout de même assez lourde. Côté température, 30 et 32 degrés, les amis, ce matin à Sossheim, Wittenheim, Kingersheim, Sainte-Marie-aux-Mines. Et cet après-midi, entre 32 voire 35 degrés à Mulhouse, Colmar, Ribeauvillé. Ethan, belle journée à tous sur ECN.
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0: ce genre de tube qu'on adore vous jouer. Vous savez à quel point on aime remonter le temps. Tous les week-ends sur ECN, Livasi se prépare juste après. L'horoscope présenté par Manon, quel est votre signe astrologique ?
1: Bonjour à tous, l'horoscope de ce samedi 20 juin, on commence avec les béliers. Repos, calme et détente en famille sont au programme. Les taureaux, c'est un bon moment pour se reposer à la maison. Les gémeaux, si vous êtes amoureux, c'est une journée parfaite pour faire votre déclaration. Les cancers, le moment est venu de décrocher votre téléphone et de lancer des invitations. Les lions, votre vie sentimentale ne vous convient guère, mais vous devez vous montrer patient et continuer d'y croire. Les vierges, vous aurez l'occasion de changer d'air. Balance, sachez vous poser pour profiter des plaisirs simples de la vie. Les scorpions, si vous aspirez à réaliser un projet, commencez par calculer soigneusement le coût de l'opération. Les sagittaires, votre morale est au beau fixe, mais la fatigue se fait sentir. Les capricornes, plus détendus et disponibles que d'habitude, vous vous montrez attentifs et conciliants. Les verseaux, vos échanges amoureux sont empreints de sensualité. Les poissons, journée très agréable pour séduire à nouveau votre moitié, partager la joie de s'aimer et d'être à deux.
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0: Harpy sur ECN. Actuellement, c'est la Coupe du Monde 2026, juste après de retrouver Just Turn the Light Off, Mondial Football sur ECN.
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4: Bonjour à toutes et à tous. On débute avec la victoire du Brésil cette nuit dans le groupe C lors de la deuxième journée. Les hommes de Carlo Ancelotti se sont imposés 3-0 face à Haïti grâce à un doublé de Matheus Cunha et une réalisation de Vinicius Junior. Le score était réglé avant la mi-temps, mais les Brésiliens ont perdu Rafinha sur blessure durant cette rencontre. Une blessure musculaire, semble-t-il, pour l'attaquant du Barça, déjà contrarié par des pépins physiques aux ischios jambiers et à la cuisse cette saison. On ne sait pas encore la nature ni la gravité de celle-ci, mais Rafinha est sorti avant la pause, sans doute pour le préserver. Et dans l'autre match du groupe, c'est le Maroc qui avait accroché le Brésil lors de la première journée, s'est imposé cette fois-ci face à l'Écosse. Succès 1-0 hier soir grâce à Ismaël Saïbari, déjà buteur contre la Célestin. Lors de la première journée, les Marocains ont désormais de grandes chances de se qualifier pour les 16e de finale puisqu'ils rencontreront Haïti, déjà éliminé lors de la dernière journée jeudi prochain. Et hier soir également, les États-Unis ont validé leur billet pour les 16e de finale en s'imposant 2-0 contre l'Australie. Burgess a d'abord ouvert la marque en marquant contre son camp dès la 11e minute de jeu. Puis le défenseur américain Alex Freeman a inscrit le second but des États-Unis juste avant la pause. Et dans la dernière rencontre de la nuit, le Paraguay a éliminé la Turquie en s'imposant 1-0. Les Turcs, déjà défaits lors de la première journée, ne verront donc pas les 16e de finale. Notez que durant cette rencontre, le Paraguayen Almiron a été exclu pour avoir parlé à l'un de ses coéquipiers en se bouchant la bouche. Désormais interdit dans le football. Et ce samedi, 4 matchs au programme. Ça débutera dès 19h avec un aller Pays-Bas-Suède dans le groupe F. À 22h, Allemagne-Côte d'Ivoire. Les deux équipes ont remporté leur premier match. Et puis à 2h du matin, l'Équateur affrontera le Curaçao avec malheureux au vaincu. Et enfin à 6h du matin, la nuit prochaine, la Tunisie du nouveau sélectionneur Hervé Renard affrontera le Japon. Voilà, c'est la fin de ce flash. Très belle journée à la Coupe du Monde 2026.
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1: 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Il est 9h, bon réveil à tous, où que vous soyez partout en Alsace, avec Rocco Hunt, Lola Indigo et la météo. Et l'essentiel de l'actualité, présenté par Émilie Baillet. Bonjour.
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3: Bonjour à tous. La France suffoque. Un épisode caniculaire qui s'annonce d'ores et déjà intense et durable. Météo France a étendu aujourd'hui sa vigilance orange canicule à une soixantaine de départements. Les maximales devraient atteindre les 38 degrés sur une large partie du territoire. Demain, le mercure va encore grimper avec des pointes à 40 degrés. Résultat, les autorités s'organisent pour faire face à cette vague de chaleur. Près de 800 établissements scolaires seront concernés dès lundi par des aménagements d'horaires ou des fermetures temporaires. Des décisions prises localement par les maires et les préfets. Les oraux du baccalauréat de 4000 candidats ont été décalés de quelques jours. Des pics de 40 degrés sont annoncés demain en pleine fête de la musique. Les festivités ne sont pas remises en cause mais étudiées au cas par cas. Un dispositif de maintien de l'ordre extrêmement important sera déployé. Le risque de noyade inquiète notamment à Paris où 18 bateaux seront mobilisés. Également en ligne de mire, la consommation d'alcool. Un avion de tourisme s'est écrasé hier après-midi dans un champ sur la commune de La Baule, faisant 2 morts. À l'arrivée des secours, l'aéronef était en feu, des flammes qui se propageaient à la végétation. Les circonstances du crash n'ont pas été précisées. L'appareil parti de Rennes devait participer ce week-end à un rassemblement. La police a procédé à plusieurs signalements auprès de la plateforme Pharos suite à la découverte d'annonces en ligne jugées suspectes sur le site de revente en ligne Vinted. Les autorités soupçonnent l'existence d'un système de communication codé pouvant être utilisé par les réseaux pédocriminels. Des descriptions mentionnant des caractéristiques physiques et des prix affichés bien loin de la valeur réelle des objets proposés, comme une rose à récupérer au Portugal pour un montant de 20 000 euros. Du rugby avec la demi-finale du top 14. Hier soir, le Stade Toulousain a surclassé le Racing 92, 71-17 au Vélodrome de Marseille. Les Rouges et Noirs visent maintenant un quadruplé historique. Ils défendront leur titre samedi prochain au Stade de France face au vainqueur de l'autre demi-finale qui va opposer ce soir Montpellier au Stade français. Coup d'envoi de la rencontre prévu à 21h05.
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1: Bonjour à tous. Aujourd'hui, la canicule reprend ses droits sur l'ensemble du Haut-Rhin et du Bas-Rhin. On n'oublie pas de bien s'hydrater. On se protège, les amis. Ce matin, le ciel s'éveille clair sur l'ensemble du département. Le soleil brille dès le lever du jour, sans le moindre nuage à l'horizon. Cet après-midi, le soleil régnera sans partage. Attention toutefois au risque d'averse, au risque d'orage du côté de Colmar ou bien encore de Ribeauvillé. Et ce soir, le ciel restera limpide. Pour les températures, ce matin, entre 30 et 32 degrés à Mulhouse et Ribeauvillé. Cet après-midi, entre 32 et 35 degrés à Cernay, Tannes, Saint-Louis, Huningue, Colmar et Kingersheim. Bon réveil à tous sur ECN et belle journée.
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0: Ce genre de tube à retrouver dès demain dans Tropicana entre midi et 14h. Rocco Hunt, Lola Indigo, Caramello. Nous sommes en plein cœur d'un week-end un petit peu particulier, un week-end que j'adore, week-end fête de la musique avec une quarantaine de concerts gratuits. Si vous êtes du côté de Belfort demain, ça se passe sur la place d'Armes. Il y a aussi à Mulhouse à partir de 18h, entre 18h et minuit, toute la ville qui devient une véritable scène. À Colmar aussi, demain, une trentaine de groupes investissent le centre-ville. Et puis surtout, c'est la 5e édition de la fête de la musique de Cappelen à partir de 17h, pareil demain, avec pas mal de concerts, des DJ shows, de quoi vous restaurer sur place. Et on vous offre même des passes VIP. Vous allez pouvoir retrouver par exemple DJ Nexa, DJ Gaz, Timeless ou bien encore Groupuscule, ECN, FDM au 71112, ECN, FDM au 71112. Avenir, Amira, Saïra et Kylie Minogue, Can't Get Out of My Head sur ECN.
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0: Grosse nouveauté ECN, Amira, Siaïra et Nasrul Siami. 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C'est un super moment à passer en famille avec les amis. 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Se prépare l'horoscope, il y aura aussi Mondial Football, sans oublier la météo. Et DJ Antoine, Paolo Ortelli, Gloria sur ECN.
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0: Bon samedi à tous avec Lady Gaga, Bruno Mars, Die With A Smile, Avenir, Maelki, David Guetta, juste après la météo partout en Alsace.
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0: Bonjour à tous, aujourd'hui la fournaise s'installe sur l'ensemble du département. Ce matin, le ciel est parfaitement clair, le soleil s'impose dès l'aube dans une ambiance déjà bien chaude. Cet après-midi, le beau temps régnera sans partage et ce soir, la chaleur persistera dans une atmosphère tout de même assez lourde. Côté température, 30 et 32 degrés les amis ce matin à Sossheim, Wittenheim, Kingersheim, Sainte-Marie-aux-Mines et cet après-midi entre 32 voire 35 degrés à Mulhouse, Colmar, Ribeauvillé. Et Tan, belle journée à tous sur ECN.

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0: Ouh là là, superbe tube d'Upsilon. Feel Free. Gros tube collector, Whitney Houston et George Michael. C'est vraiment une collaboration aux petits oignons. Ça arrive juste après l'horoscope présenté par Manon.
1: Bonjour à tous, l'horoscope de ce samedi 20 juin, on commence avec les béliers. Repos, calme et détente en famille sont au programme. Les taureaux, c'est un bon moment pour se reposer à la maison. Les gémeaux, si vous êtes amoureux, c'est une journée parfaite pour faire votre déclaration. Les cancers, le moment est venu de décrocher votre téléphone et de lancer des invitations. Les lions, votre vie sentimentale ne vous convient guère, mais vous devez vous montrer patient et continuer d'y croire. Les vierges, vous aurez l'occasion de changer d'air. Balance, sachez vous poser pour profiter des plaisirs simples de la vie. Les scorpions, si vous aspirez à réaliser un projet, commencez par calculer soigneusement le coût de l'opération. Les sagittaires, votre morale est au beau fixe, mais la fatigue se fait sentir. Les capricornes, plus détendus et disponibles que d'habitude, vous vous montrez attentifs et conciliants. Les Verseaux, vos échanges amoureux sont empreints de sensualité. Les poissons, journée très agréable pour séduire à nouveau votre moitié, partager la joie de s'aimer et d'être à deux.
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0: Ce titre est sorti il y a 26 ans, les amis. C'était en 2000, Whitney Houston et George Michael. Véritable bonbon musical, If I Told You That. Je vous souhaite de passer une superbe journée, une superbe après-midi. Et puis rendez-vous surtout dès demain à partir de 7h. On se quitte avec LB1 juste après Mondial Football.
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5: Bonjour à toutes et à tous. On débute avec la victoire du Brésil cette nuit dans le groupe C lors de la deuxième journée. Les hommes de Carlo Ancelotti se sont imposés 3-0 face à Haïti grâce à un doublé de Matheus Cunha. Une réalisation de Vinicius Junior. Le score était réglé avant la mi-temps. Mais les Brésiliens ont perdu Rafinha sur blessure durant cette rencontre. Une blessure musculaire, semble-t-il, pour l'attaquant du Barça. Déjà contrarié par des pépins physiques aux ischios, aux jambiers et à la cuisse cette saison. On ne sait pas encore la nature ni la gravité de celle-ci, mais Rafinha est sorti avant la pause sans doute pour le préserver. Et dans l'autre match du groupe, c'est le Maroc qui avait accroché le Brésil lors de la première journée, s'est imposé cette fois-ci face à l'Écosse. Succès 1-0 hier soir grâce à Ismaël Saïbari, déjà buteur contre la Célestin. Lors de la première journée, les Marocains ont désormais de grandes chances de se qualifier pour les 16e de finale puisqu'ils rencontreront Haïti, déjà éliminé lors de la dernière journée jeudi prochain. Et hier soir également, les États-Unis ont validé leur billet pour les 16e de finale en s'imposant 2-0 contre l'Australie. Burgess a d'abord ouvert la marque en marquant contre son camp dès la 11e minute de jeu. Puis le défenseur américain Alex Freeman a inscrit le second but des États-Unis juste avant la pause. Et dans la dernière rencontre de la nuit, le Paraguay a éliminé la Turquie en s'imposant 1-0. Les Turcs, déjà défaits lors de la première journée, ne verront donc pas les 16e de finale. Notez que durant cette rencontre, le Paraguayen Almiron a été exclu pour avoir parlé à l'un de ses coéquipiers en se bouchant la bouche. Désormais interdit dans le football. Et ce samedi, 4 matchs au programme. Ça débutera dès 19h avec un alléchant Pays-Bas-Suède dans le groupe F. À 22h, Allemagne-Côte d'Ivoire. Les deux équipes ont remporté leur premier match. Et puis à 2h du matin, l'Équateur affrontera le Curaçao avec malheureux au vaincu. Et enfin à 6h du matin, la nuit prochaine, la Tunisie du nouveau sélectionneur Hervé Renard affrontera le Japon. Voilà, c'est la fin de ce flash. Très belle journée à la Coupe du Monde 2026.
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0: Robin Schulz, Only Ways Up sur Radio Scène. Bienvenue tout le monde, super content de vous retrouver en ce samedi. Je peux vous garantir, vous m'avez manqué en tout cas cette semaine. Moi, je suis très heureux en tout cas d'être avec vous. On passe l'après-midi ensemble jusqu'à 18h et on va parler encore une fois de plein de choses. J'ai du cadeau pour vous, on jouera ensemble tout à l'heure hein, par SMS, soyez là. Shulama tiens, qui arrive côté musique avec You Might Need Somebody. On écoutera également Charlie Joe Heron pour Magia. Et tout de suite, c'est Ariana Grande avec Bye sur ECN. Très bon samedi.
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0: Cholam qui reprend You May Need Somebody. Ça a été là aussi un gros succès, en tout cas pour Cholam. Bel après-midi avec nous. Si vous avez envie de faire plaisir aux enfants, on vous emmène au cinéma pour voir le dernier Toy Story 5 qui est sorti mercredi. Woody, Buzz, Jessie et leurs amis qui reviennent pour une nouvelle aventure pleine d'humour, d'émotion, de nostalgie. Et vous allez retrouver par exemple le tout nouveau titre de Taylor Swift dans ce Toy Story 5. 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Allez, bonne chance à vous, dans quelques minutes arrive Madonna avec Sabrina Carpenter, ça sera Bring Your Love sur ECN.
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Brouillon sur Radio SN à Mulhouse, Colmar et Strasbourg. Bel après-midi, on parle de la Coupe du Monde de football, on est en plein dedans. Et il y a des IA là qui s'amusent à essayer de, on va dire, de trouver quelle sera l'équipe gagnante. Alors, il y a pas mal d'IA qui nous placent l'Espagne comme grande favorite pour remporter la Coupe du Monde, suivie de très très près par la France en principal challenger. Et on apprend également que, voilà, on aurait également l'Angleterre et l'Argentine qui complète systématiquement, en tout cas, le quatuor de tête des favoris. Voilà, il y a différentes IA là qui s'amusent, en tout cas, à essayer de pronostiquer le gagnant de la Coupe du Monde 2026, en espérant que ce soit la France, bien évidemment. Prochain match, je vous rappelle, ça sera lundi face à l'Irak. Dans quelques minutes, Drake à Hotline Bling, et voici Azaki avec DJ Snake. C'est Worship sur ECN.

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0: Got What You Did sur Radio Scène. 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Dans quelques minutes, Lumberjack qui arrive. Ça se prépare avant 15h.
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3: Je vous souhaite un très bon samedi. Profitez bien de votre week-end à Mulhouse, Colmar et Strasbourg. Il est 15h.

Le DJ allemand Purple Disco Machine, instant, c'était Hypnotize sur Radio Scène. Bon week-end avec nous dans quelques minutes, Crystal Waters, la chanteuse américaine, extrait son tout premier album qui était sorti en 1991, l'album Surprise. On va s'écouter Gypsy Woman en souvenir. Il y aura Sound of Legend également avec San Francisco et tout de suite c'est Bowo avec Chris Brown. Voici Use Me sur ECN. Bon week-end.

0: l'ambiance Gypsy Woman sur Radio Seine et la fête de la musique. Demain, la fête de la musique, ça va se passer du côté de Capellen. Au programme, concert live, DJ show, restauration et buvette hein, dans un espace agrandi et repensé pour accueillir donc le public dans les meilleures conditions. Alors côté Seine, vous allez retrouver notamment DJ Nexa, DJ Gaz, Timeless et Groupuscule pour une soirée placée sous le signe de la fête et de la musique. Un jour, trois ambiances et des milliers de souvenirs. On est partenaire de cet événement, c'est demain donc hein, du côté de Capellen. Donc n'hésitez pas, vous avez gagné d'ailleurs vos passes VIP en écoutant Radio Seine. Donc la fête de la musique à Capellen, c'est demain à partir de 17h, c'est déjà la 5e édition. Dans quelques minutes, Josie qui arrive avec New To This sur ECN.
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Dreams, Sentimental sur Radio Seine à Mulhouse, Colmar et Strasbourg avec Katy Perry qui arrive dans quelques minutes. Et après la projection de The Lifetime Tour Live from Paris au Tribeca Film Festival à New York, la chanteuse a joué le jeu des questions-réponses avec la presse. Alors si la tournée de 91 dates lui a permis de devenir une personne plus ancrée dans beaucoup d'aspects de sa vie, c'est son bonheur qui a surtout retenu l'attention. « Je suis très amoureuse », a lancé Katy Perry aux journalistes. « L'amour de ma vie », ne s'agit pas d'une amourette puisque Justin Trudeau est l'amour apparemment de sa vie. Ah, et ben c'est cool ça. Katy Perry, on va l'écouter, « Chant to the Rhythm », juste avant ça, c'est DJ Nexa sur ECN.

0: Jason Emraz avec Amiens sur Radio Seine. 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Allez, bonne chance, Shakira Burna Boy qui arrive dans quelques minutes avec Dai Dai sur ECN.
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2: C'est samedi, tout va bien, à Mulhouse, Colmar et Strasbourg. Bel après-midi, il est 16h.

Run For You, Mobb Deep avec Nas sur Radio Océane en ce samedi après-midi avec Britney Spears, tiens, qui arrive. On va s'écouter Oops, I Did It Again, chanson voilà qui est sortie sur l'album d'ailleurs qui porte le même nom, petit souvenir de l'année 2000 dans quelques minutes. Donc Britney Spears, Shaggy également qui arrive avec Robin Thicke, Looking Lovely, et tout de suite c'est Mo Black avec Salif Keita, c'est Yamor sur Radio Océane. Excellent week-end.

0: Britney Spears sur Radio Scène. Oups, I did it again en ce samedi après-midi. On part direction Huningue, le parc des eaux vives de Huningue, qui vous donne rendez-vous pour le Happy Day. Ce sera le 4 juillet, une journée festive au bord de l'eau avec baptême de raft, animation pour les enfants, food truck, restauration et ambiance DJ. Un événement convivial à vivre en famille ou entre amis dans un cadre naturel unique. L'entrée est libre, événement organisé par la ville de Huningue et c'est en partenariat avec ECN. Bel événement, ça sera le 4 juillet, notez bien ça sur vos agendas. J'ai pour vous Eminem qui arrive avec Houdini et Neige. On va s'écouter Maudit sur ECN.
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Eminem avec Houdini sur Radio Seine à Mulhouse, Colmar et Strasbourg en ce samedi après-midi. Profitez du week-end pour aller faire un petit tour sur nos réseaux sociaux Facebook, Instagram. Donc sur Facebook, c'est ECN et sur Instagram, ça sera Radio ECN pour venir nous retrouver. On vous attend en tout cas. Sam Smith qui arrive avec Normani, Dancing with a Stranger, et voici Just avec Turn the Lights Off sur ECN. Très bon samedi.

0: Love, Fat Joe, Ashanti sur Radio Scène. Gros souvenir en tout cas des années 2000 pour vous accompagner sur Radio Scène. En ce samedi après-midi, on vous emmène au cinéma pour aller voir le dernier Toy Story. Vous voulez vous faire plaisir, vous voulez faire plaisir aux enfants, et bien c'est le retour de Woody, Buzz, Jessie et leurs amis. Donc une nouvelle aventure pleine d'humour, d'émotion et de nostalgie. Toy Story 5 donc, qui est sorti mercredi. 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Allez-y, ECN, un espace, le code ciné au 7 11 12. Il y a DJ Youssef qui arrive dans quelques minutes avec la vie sur ECN.
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0: Maurice Way avec Justin Gesso, c'était Save Me sur Radio Scène. Belle fin d'après-midi avec nous, c'est Johan, moi je vous accompagne jusqu'à 18h. Avec dans quelques minutes, Milli Vanilli et leur tube emblématique, ça s'appelle Girl You Know It's True, extrait de l'album All or Nothing, c'est sorti en 1988, donc Milli Vanilli dans quelques minutes, le grand retour de Mylène Farmer avec C'est à qui le tour. Je vous rappelle que Mylène Farmer devrait sortir cet automne un nouvel album, et tout de suite c'est Nio avec Link Up sur ECN.
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0: 1988 pour ce titre, Milli Vanilli à l'instant, Girl You Know It's True pour vous accompagner. C'est Johan jusqu'à 18h et attention, ce soir, grosse soirée, la soirée Summer Night, on va lancer l'été avec une ambiance tropicale, terrasse ouverte, cocktail et dance floor jusqu'au bout de la nuit. Ça se passe au Casino Barrière de Blotzheim avec ECN, deux DJ au platine, DJ Kouz et DJ Sherry X, mix R&B, pop, latino, afrobeat, les grands classiques des années 80 et 90, donc grosse soirée à ne pas manquer. C'est tout à l'heure à partir de 22h avec ECN au Casino Barrière de Blotzheim. Dans quelques minutes arrive Nazim, Inner Car sur ECN.
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Wizzy MC avec Show Me Love sur Radio Seine à Mulhouse, Colmar et Strasbourg. Merci d'être avec nous. Très bon week-end. Il y aura Justin Bieber qui arrive avec Friends. Justin Bieber qui avait créé la surprise au mois d'avril, il y a quelques semaines maintenant, avec un retour sur scène qui a provoqué une explosion de stream sur ses anciens titres. Voilà, il a fait son retour du côté du festival Coachella. On espère franchement qu'il va rattaquer une tournée mondiale. Il y avait eu quand même de sérieux problèmes de santé. Justin Bieber, Friends arrive et DJ Antoine tout de suite. Voici Gloria sur Océane.

0: Don't Mess With My Man sur Radio Scène. Là encore, gros souvenir, gros son des années 2000. Et ça va continuer, hein. Vous restez là avec nous. Moi, je vais céder ma place dans quelques minutes. 18h, on approche en tout cas 18h. Je vous retrouve demain après-midi à partir de 14h. LB1 qui arrive. I Need a Sign. Ça arrive dans quelques minutes. Je vous souhaite une superbe soirée. Profitez bien de votre week-end. Et n'oubliez pas, rendez-vous demain à 14h. Salut.
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